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Les colères se stoppent instantanément et les détails sur mon visage se transforment. J'accepte alors d'être guidé par ton aura dans un monde où seules les belles choses, tant rares, peuvent attiser votre curiosité.